0: faire 50 par jour, vous me direz, mais c'est pas vrai. Si vous en faites 50 par jour, vous verrez que dans 3 ou 4 jours, les 50 commenceront à vous plaire ou à vous déplaire. Donc le résultat n'est pas ce que je cherche.
1: Non, je crois, mais je veux. Hein?
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Dada n'est pas moderne. Nous l'avons dit exactement au moment du congrès de Paris, parce que Dada était assez anarchique. Et le modernisme, à l'époque, tendait à devenir un dogme.

0: Nash. Nash.
1: An object that wouldn't attract me either by its beauty or by its ugly.
2: An object?
1: The result of the way that some indigenous self has grown by charm. I pick something which in itself has no meaning at all.
3: S'appliquait en architecture, en peinture, et ce qui nous intéressait, nous, c'était l'esprit même des choses et de la vie que nous voulions exprimer. Or, moderne avait un sens péjoratif. Pour nous, c'était pas ce que nous appelions moderne.
1: The aesthetic quality of the object. And I'm against craftsmen. Say the world is full of wonderful craftsmen. But there are very few practical dreamers.
3: Dada n'était pas une école ni une direction, c'était vraiment une aventure.
1: Parce que n'importe quoi, vous savez, aussi laid que ce soit, aussi indifférent que ce soit, deviendra beau et joli après 40 ans. Vous êtes tranquille. Alors, c'est très inquiétant, comme l'idée même que je viens de dire.

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